Merci beaucoup. Je m'appelle Jamie Cullen. Je suis très honoré de jouer pour vous ce soir.